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Fantas, extrait de son projet Grand Garçon, un projet découvert ici en premier sur Skyrock. 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Pendant qu'on écoute d'ici, c'est Odora, c'est Mélodrama dans le Morning 100% français ce matin. Bienvenue à tous, on est ensemble de 6h à 10h. Et c'est Urban Music Non-Stop toute la journée. Bon réveil, il est 6h23 sur Skyrock.

Chocolat Mélo décalé sur Skyrock et Urban Music Non-Stop, ça continue avec la Reine de France. 6h34, bon réveil, voici Aya Nakamura, c'est la pétasse sur Skyrock. C'est le morning 100% français ce matin et c'est Maritelle avec vous. Elle se prend.

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0: Jams, DJ à l'instant, extrait de son deuxième album Brut de Femme sur Skyrock, premier solo rap, excellent. La suite du son avec Mauvais Joe, Maladie, un des artistes les plus streamés en ce moment en France. Mauvais Joe arrive pour la suite, La Rafleuse avec Argent Sale également. Et j'en profite pour faire une dédicace, je sais qu'il y a du beau monde qui nous écoute en ce moment depuis l'application Skyrock qui est archi gratuite, pas de problème. Vous pouvez passer par là pour envoyer tous vos messages, pour nous écouter, pour nous suivre de partout. Et j'en profite donc pour faire une dédicace, pardon. Et souhaiter un bon anniv à Alex, à Dieppe. Dieppe, oui, c'est ça, en Dieppe, je crois, Alex, qui fête ses 26 ans aujourd'hui. Eh ben, joyeux 26, ça se fête. J'espère que tout roule pour toi, Alex, et merci de nous écouter. La suite du son qui arrive sur Skyrock, on est premier sur le rap.
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Jaja et Dinaz, à tes côtés à l'instant sur Skyrock, on est premier sur le rap. Et pour la suite du son, Nono La Grinta, Love You arrive. Nouvelle heure de son pour 7h du mat sur Skyrock. J'espère que vous allez bien passer une belle matinée. Nono La Grinta arrive, tous les numéros 1. Et Ghetto Boy, J Bunny. Nouvelle heure de son donc, et bienvenue à tous dans le Morning 100% français. On est ensemble tous les dimanches en direct sur Skyrock de 6h à 10h. C'est Maritelle avec vous, passez un bon dimanche de août. On démarre le mois d'août ensemble, de bonnes vacances pour tous les concernés. Je sais qu'il va y avoir du monde aujourd'hui en voiture et du monde dès maintenant. Prudence à vous, passez un bon moment avec Skyrock. Si vous bossez également, courage à vous. C'est parti pour cette nouvelle heure de son Urban Music Non-Stop la journée. On écoute Nono La Grinta, Love You. Juste après, il y a Jay Brownie avec Ghetto Boy, RN Boy et Nono La Grinta avec Mon Bébé. Il n'y a pas Nono La Grinta sur le feat, non, RN Boy, Mon Bébé, Triangle des Bermudes et Ayana Kamoura avec Balek, pardon, pour la suite du son.

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1: René Caovilla, c'était Gambi sur Skyrock. On est premier sur le rap. Et pour la suite du son, bienvenue à tous dans le Morning 100% français ce matin. On est ensemble jusqu'à 10h. Voici Ouais Renaud avec Pétunia sur Sky. Juste après, à Gim Soleil et R&B, Nuno La Grinta avec moi.

Full Bilouki sur Skyrock, on est premier sur le rap. Et pour la suite du son, c'est Sniper avec Gravé dans la Roche. Il fait tellement plaisir ce son, un big classique dans le morning 100% français ce matin. Passez un excellent dimanche.

0: On vient d'écouter Oh Boy, Cabeza à l'instant sur Skyrock, on est premier sur le rap. Bienvenue dans le Morning 100% français et avant 9h du mat sur Sky, en ce dimanche, il y a Gambi, René Kervilla. Tous les numéros 1 sur Skyrock, Gambi arrive, D6 Théodora avec Mélodrama, Mauvais Joe avec Pilé Pilé. Et j'en profite pour faire une dédicace, un coucou, un bonjour à Fasco de Blanc-Ménil, Julien Orléans, Maxime Akan, Aya de Nemours, Riyad à Alger aussi en direct de l'Algérie, j'adore. Léane et Kelly aussi dans le Tarn. Merci de nous écouter, vous pouvez nous suivre depuis l'application Skyrock qui est totalement gratos un peu partout. Merci à tous et la suite du son avec Gambi et D6 et Théodora sur Skyrock.
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d'écouter Kersha qui s'était peur à l'instant sur Skyrock. On est premier sur le rap et bonjour tout le monde. J'espère que vous allez bien, c'est Maritelle avec vous. Bienvenue à tous sur Skyrock, c'est le morning 100% français. Il est 9h pile et dans 1h à 10h c'est le hit Skyrock avec Maxime. Urban Music non-stop, ça continue, c'est parti pour une nouvelle heure de son avec PLK. 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On écoute Pocahontas, il y a également Dadju, Grand Bain avec Nino sur le feat, R'n Boy, elle voulait, et Bello et Dallas avec Séminar sur Skyrock. Bienvenue à tous et passez un excellent dimanche, profitez bien. Let's go.

Damso, signalé sur Skyrock, on est premier sur le rap. Et pour la suite du son, les Top Pineapple, tous les numéros 1. Et également Gazo avec NSX, ça faisait un bail. Que du gros son dans le morning 100% français ce matin sur Skyrock. On est ensemble tous les dimanches de 6h à 10h. Et bonne nouvelle, il y a le retour du 100% cash de l'été. Du cash à choper à tout moment, tous les jours sur Skyrock, ça va tomber là ce matin. Du cash donc sur Sky, plus 15 000 euros.

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Cynique, je réalise sur Skyrock, il y avait James Blunt sur le feat. Et Urban Music Non-Stop, ça continue avec Tiakola, Mélo Décalé dans le Morning 100% français. Bienvenue. Et juste après, il y a Balek avec Trunk des Bermudes.

0: Minimum ça à l'instant sur Skyrock, on est premier sur le rap. Et bienvenue à tous, c'est le Morning 100% français ce matin jusqu'à 10h. Et à 10h dans quelques minutes, c'est le Hit Skyrock avec Maxime. Passez un bel été à l'écoute de Sky. Je sais qu'il y a du beau monde là sur les routes en ce moment, puisqu'il y a beaucoup de départs en vacances. Prudence à vous, courageux au volant. Et on va une musique non-stop, ça continue avec Gims, Soleil, le son de l'été. Merci beaucoup de nous écouter, ça fait plaisir, on est en équipe, on est ensemble. Gims, Soleil arrive, Jaja et Dinaz à tes côtés également pour le retour du son sur Skyrock.
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0: vient d'écouter Jaja et Dinaz à tes côtés sur Skyrock. On est premier sur le rap et je ne suis pas seule.
1: T'es pas seule.
0: Il est 10h pile. Je suis à l'heure.
1: Pile, je suis à l'heure et.
0: Et bah présente-toi, bonjour Maxime.
1: Le temps c'est de l'argent comme on dit.
0: Oh bah le temps c'est de l'argent. 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
0: Voilà.
1: Des meufs sympas, Marie par exemple.
0: Oh bah je suis très très gentille.
1: C'est comme
0: très
1: la plage.
0: Généreuse.
1: Elle est rayonnante tous les dimanches. Bon, je te fais un bisou,
0: c'est adorable.
1: Marie.
0: Bisous, ciao. Bon été Skyrock Maxime et bon week-end à tous. Ciao. 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
1: Salut tout le monde. Le numéro 1 actuellement c'est Pilé Mauvais Joe. Le numéro 1 du classement des 25 titres qui cartonnent le plus dans toute la France en streaming. On va se faire le nouveau classement aujourd'hui là dans quelques minutes. Juste avant on se rafraîchit la mémoire avec les 6 premiers de dimanche dernier. C'était Gambi René Kaoville à le numéro 6. Numéro 5 PLK avec Pocahontas. Numéro 4 Mauvais Joe avec Maladie. Numéro 3 le podium c'était Aya Nakamura et la rafleuse pour Sexy Nana. Numéro 2 Die Die le son de la coupe du monde avec Shakira et Burna Boy. Et puis le numéro 1 on vient d'écouter un petit extrait. C'était Mauvais Joe avec Pilé qui remet son titre en jeu dans un instant. De l'argent à gagner toute la journée on en parlait avec Rima. C'était donc Cash au 7-20-20 le mot de passe magique pour gagner 15 000 euros avec le morning très bientôt et tous les jours des sommes mystères entre 100 et 1000 balles. On est reparti pour une nouvelle heure de son ensemble. Maxime avec vous pour le Hit Skyrock tous les dimanches.

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0: Le Hit Skyrock tous les dimanches entre 10h et midi avec le classement des 25 titres qui cartonnent dans toute la France en streaming. C'était les 6 premiers de la semaine dernière avec donc le numéro 2 à l'instant. On est donc dans le récap. On va écouter le premier et puis il remet son titre en jeu dans un instant. C'était Shakira et Burna Boy pour Die Die, le son de la Coupe du Monde qu'on écoutait à l'instant. Et le numéro 1 c'est lui. Pile, pile. Mauvais Joe sera-t-il encore premier? C'est ce qu'on découvre ensemble avant midi. Restez bien connectés sur Skyrock avec le Hit Skyrock. C'est donc les sons qui cartonnent le plus en streaming. Et il y a de l'argent à gagner tous les jours, tout l'été. 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Et puis de l'argent, des sommes mystères qui tombent chaque jour. Écoutez, c'est pour vous.
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0: Le Hit Skyrock premier sur le rap avec Pineapple, c'était Leto numéro 7.
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0: Et c'est parti pour les pronostics. Alors selon vous, qui va être numéro 1 aujourd'hui? On a un quiz évidemment. Et puis vous pouvez répondre et repartir avec une enceinte sans fil. Ça sera pour vous avant midi. Si vous trouvez le bon numéro 1 du jour, le leader actuel c'est qui? C'est Pilé. C'est Mauvais Joe. Si vous pensez que c'est encore Mauvais Joe le numéro 1, vous pouvez m'appeler au 01 53 40 30 20. C'est un appel gratuit évidemment. Faites votre pronostic et repartez avec une enceinte sans fil Lexon. Mais la concurrence à côté, c'est du très très lourd quand même. Aya Nakamura, la rafleuse, Sexy Nana, ils ont déjà été premiers. Pourquoi pas un retour en tête? Et le son de la Coupe du Monde, il cartonne encore hein, dans le monde entier.

0: Shakira et Burna Boy, on écoutait Die Die à l'instant sur Skyrock. Dans 10 minutes, on va savoir qui est le premier et la grande finale. Vous pouvez encore participer et faire vos pronostics pour trouver le numéro 1. Alors, le premier actuel, celui qui a remis son titre en jeu là, depuis 10h20, c'est Mauvais Joe avec Pilé. Il affronte en finale la rafleuse Aya Nakamura pour Sexy Nana. Qui est le numéro 1 du Hit Skyrock et une enceinte sans fil à gagner de marque Lexon avant midi. 01 53 40 30 20. Vous pouvez m'appeler gratuitement et faire votre pronostic. Et surtout, restez là pour savoir qui est premier.
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0: Et tout de suite, on va vérifier ensemble qui est premier.
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0: Et au téléphone, c'est Sefiu. Salut Sefiu, Youssef.
2: Ouais, salut Maxime, ça va ou quoi?
0: Ça va Youssef à Romainville dans le 9-3, comment ça se passe aujourd'hui?
2: Ah, on est là, ça bosse, hein, livraison, hein, comme d'habitude. Hein.
0: Ah, tu livres pour qui?
2: Carton Emirati, une société d'événementiel.
0: D'accord, et donc, ah oui, donc tu livres dans des croque-monsieur, des trucs pour des réceptions et tout?
2: Non, même pas, c'est tout ce qui est matériel, les chaises, les tables, les décors et tout ce qui va avec.
0: Ah bah oui, je suis con, t'es pas traiteur, oui. T'es... Bon, t'es peut-être plus intelligent que moi aujourd'hui, on va te demander qui est le premier du Hit Skyrock.
2: Mauvais show avec Pilé.
0: Vas-y, chante.
2: Pilé. Michael Jackson en Pilé.
0: Hey Youssef, c'est gagné. L'enceinte sans fil. Comme ça, tu feras du karaoké chez toi avec. Tu pourras écouter Pilé. Puis tous les autres sons de Skyrock dans la douche, par exemple, ou dehors si tu fais un tour.
2: Nickel, merci Maxime, merci Skyrock, merci à tout le monde, ceux qui m'ont reconnu. Grosse dédicace à Carton Emirati. Et bisous à tout le monde, ciao.
0: J'ai pas compris, c'est quoi? C'est des Emirati? Genre les mecs des Emirats qui ont plein d'argent là?
2: Non, exactement, ils ont tellement d'argent qu'ils ont investi ici.
0: Ah mais non, mais c'est vraiment ça?
2: Ouais, je suis sérieux, ouais.
0: Ah, donc c'est une société Emirati, d'événementiel, ouais. Emirati, d'accord.
2: Exactement.
0: Ah ouais, mais les mecs ils donnent des billets de 500 pour boire ou c'est quoi?
2: Ah, il y a du papel.
0: Aïe. Bon, vas-y tiens, Youssef, t'as l'air chaud. Fais animateur radio, présente-nous le son là, pilé, c'est parti.

Et gros succès encore une fois pour Mauvais Joe qui est numéro 1 du Hit Skyrock, le classement des 25 titres qui cartonnent le plus dans toute la France en streaming. C'est tous les dimanches, le rendez-vous entre 10h et midi avec donc tous les sons qui cartonnent. Et Mauvais Joe est encore une fois premier. Sera-t-il assez bon pour conserver cette place de leader? C'est ce qu'on découvre ensemble dimanche prochain. 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Et là aujourd'hui il y a une boîte qui va s'ouvrir avec Corentin. Corentin qui va arriver dans quelques secondes. Il va arriver avec du très bon son. On va commencer avec Nueva Yol, Bad Bunny, avec BMS, By My Side, c'est Rambo Goyard. Il y aura aussi Sean Paul en classique avec Dua Lipa pour No Lie. 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

0: C'est Skyrock, il est trop frais, le nouveau son de Taiki avec Anime, le streamer. C'était réanimé sur Skyrock. Passez tous un bon week-end, bon dimanche sous le soleil dans toute la France. Profitez bien, salut à vous tous qui êtes là, connectés sur l'application Skyrock. Salut à Safa qui est là, salut à Carnetto, fidèle à l'écoute de Skyrock, Raphaël aussi, le V à l'écoute de Skyrock. On est là tout le week-end, on vous passe du bon son sur la radio des numéros 1, ça bouge pas. Et ça y est, Ariana Grande a fait son retour. C'était l'un des albums les plus attendus en 2026. Elle est de retour depuis vendredi avec un nouveau projet. Donc ça y est, l'album est sorti. Ça fait partie des albums les plus écoutés dans le monde entier. Et elle va faire du ciné aussi, c'est prévu pour cette année. Ariana Grande, elle arrive sur Skyrock. C'est la suite du son. Ariana Grande, Leto et Big Flo et Oli aussi. Je vous passe Picasso, Big Flo et Oli en tournée dans toute la France en fin d'année. Les infos, les dates, skyrock.fm. Allez checker tout ça.
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Ils sont tournés Skyrock dans toute la France en fin d'année. Vous avez les infos, vous pouvez prendre vos places directes, allez checker skyrock.fm. C'était Big Flioli et les frangins de Toulouse avec Picasso sur Skyrock. Oui, vous êtes sur la radio des numéros 1. Bon week-end, bonnes vacances, profitez bien. Voici Bello et Dallas, c'est un gros classique d'Eminem juste après.

0: On est premier sur le rap, on est sur Skyrock. Bon week-end à vous tous, bonnes vacances avec Gims. Qu'on vient d'écouter le retour de Gims avec Moby Joe. C'était Vive la Monnaie sur Skyrock. Et oui, vive l'oseille. 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D'ici là, on déroule les numéros 1. Jacola arrive avec Mélo décalé. Et un gros classique aussi de Michael Jackson. Juste avant 13h sur Skyrock.
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13: Zola sur Skyrock. Premier sur le rap, Kalash. Voici Netflix Steel sur Sky. Il y a aussi Tiakola et MJ Michael Jackson. Juste avant 13h. 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

Toujours indémodable classique de MJ Michael Jackson sur Skyrock. Vous écoutez le fameux Billie Jean. C'est Urban Music Non-Stop. Passez un bon week-end. Profitez bien. Les vacances pour certains. Sur la route, des vacances, départ, retour, des vacances. On est là avec vous sur Skyrock. 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

0: Le remix sur Skyrock sur Bonne Musique Non-Stop, c'est le remix de Tame Impala et Jenny. La connexion entre la Corée et l'Australie, c'était Dracula sur Skyrock, la radio qui vous offre beaucoup, beaucoup d'argent. 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C'est Bad Bunny avec Louis Bayol. Bad Bunny, Gims arrive aussi. Et Sexy Nana, Aya Nakamura avec la rafleuse. C'est les prochains sons qu'on écoute tout de suite sur Sky.
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En direct avec René Coavila sur Sky. On continue avec les frangins maintenant. Voici Big Flo et Oli, le son de Toulouse qui va résonner dans toute la France. 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Il y a plein de dates de dispo. 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Et voici maintenant les écoutes Big Flo et Oli, Bello et Dallas juste après. Et R&B aussi avec Elle voulait sur Skyrock.

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0: Le 9-3 sur Skyrock, on est premier sur l'Europe avec Maes en classique. On va l'écouter, Fetty Wap sur Skyrock. Bon week-end à vous tous, profitez bien. 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Et Tiakola arrive. L'album arrive au mois de septembre. Mélo décalé. Et Taiki aussi anime. Réanimé sur Skyrock juste avant 16h.
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13: Voici Aya Nakamura sur Skyrock. On l'écoute maintenant. Tiakola derrière. Et Taiki aussi anime avec Réanimé sur Skyrock.

Les poteaux du 7-7, Jadia et Dina sur Skyrock, on est promis sur le rap, vous pouvez écouter, tu sais. Bonnes vacances, bon été, profitez bien aussi. Il est tôt maintenant sur Sky. On écoute Pineapple et Naïka juste après.

0: Lucas sur Skyrock, en bas de musique non-stop en ce dimanche après-midi en direct. C'était One Track Mind sur Sky. Passez tous un bon week-end. Bonnes vacances aussi à tous les concernés. Profitez bien. Il y a du son à écouter tout le week-end sur Skyrock. Ça se passe à 24 en direct, son temps. Pelka, c'est la suite du son. Il arrive, Pelka. Il y a une grande tournée Skyrock qui se précise aussi dans toute la France. Il y a deux stades de France. Il était en Corse, il était à Ajaccio hier. Il arrive au stade de France dans un petit peu plus d'un mois. Il sera au stade de France les 4 et 5 septembre prochains avec Skyrock. C'est archi complet. Puis la tournée dans toute la France juste après au mois d'octobre. Amiens, Lille, Poitiers, Nantes, Reims, Brest, Toulouse, Bordeaux, Nice, Lyon également. Il y a plein de dates, hein, forcément à côté de chez vous. Skyrock.fm pour pécho vos places. Allez checker tout ça. Il arrive PLK. Un extrait de Monsieur Grand Garçon, c'est Pocahontas. On l'écoute maintenant sur Sky PLK. Il y aura aussi un gros classique derrière. Michael Jackson avec Billie Jean. Et plein d'argent pour vous sur Skyrock à tout le monde de la journée. 7-20-20 de l'été, écoutez.
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0: C'est Skyrock sur Urban Music non-stop tout le week-end. Ça se passe en direct avec Shakira. Le retour, Shakira et Burna Boy. Le son de la Coupe du Monde, c'était Die Die sur Skyrock. C'est Aaron Boy qu'on écoute maintenant. Voici Mon Bébé. Il y a Justin Timberlake juste après en classique. Et Triangle des Bermudes. Le retour avec Ayana Kamora. C'est Balek sur Sky.
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sont là, ça bouge pas, ça se passe sur Skyrock. On est premier sur le rap avec le retour Triangle des Bermudes avec Aya Nakamura. On va écouter Balek sur Skyrock, vous citez Mipala et Johnny, le remix de Dracula, Gims derrière et Bad Bunny aussi avec Noé Vaillol sur Skyrock.

0: suite avec Nino. On va écouter Mauvais Mauvais sur Skyrock, la radio qui vous offre plein d'argent à tout moment de la journée. 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Voilà comment passer un bon été avec Skyrock, de la thune et tous les numéros 1. C'est magnifique. Ariana Grande arrive. Et René Kaovila aussi. C'est Gambia. Écoutez sur Skyrock juste avant 17h.
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Et sur Skyrock, l'album est sorti vendredi. Ça fait partie des sons les plus écoutés en ce moment dans le monde entier. Ariana Grande qu'on vient d'écouter sur Skyrock. C'est Urban Music Non-Stop, il est 17h, bon week-end. Profitez bien, il y a du lourd qui arrive. Skyrock Classics à 18h, le Hit US à 20h. La spéciale de Default comme tous les dimanches soirs, on est là. Et d'ici là, on continue de dérouler les numéros 1. C'est Corentin avec vous, il y a Mo Bejo pour démarrer, Big Flo et Oli juste après, et Renmoy aussi, avec Elle vous laisse sur Sky. Bon été.

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0: Skyrock premier sur le rap avec le son de Rennes. Il cartonne, il s'appelle Bello et Dallas. On vient de les écouter avec Séminaire sur Skyrock. Passez tous un bon week-end, de bonnes vacances. Bon courage, hein, si vous êtes sur la route, si vous êtes dans les bouchons, vous inquiétez pas, on est là sur Skyrock avec tous les numéros 1. Vos messages aussi qui arrivent en direct sur l'application Skyrock. Salut à Raphaël qui est là, qui nous dit coucou Skyrock, je vous écoute tout le temps. Moi, ça fait plaisir. Dédicace à toi, Raphaël. Amine qui est là aussi, Amine le BG. Il y a aussi Lima, l'écoute de Skyrock depuis le 31. Dédicace à toi, dédicace à vous tous qui écoutez Skyrock en ce moment. On se balance, tiens, là, tiens, c'est le prochain son qui arrive. L'album arrive au mois de septembre. Mais le décalé sur Sky. Il y aura aussi Taiki avec Anime, réanimé. On écoutera aussi Culture avec Milly Mello sur Skyrock. Il y a plein d'oseilles à choper à tout moment. On vous met bien pendant l'été. Le 7-20-20, 100% cash, écoutez.
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C'est Skyrock Rapper & B non-stop, les classiques les plus grands, c'est tous les dimanches soirs entre 18 et 20 avec à l'instant le son de Snow. Snow c'était Informer. On va retrouver Doc Gineco sur le morceau d'Arsenic tout de suite, c'est Affaire de Famille, Will Smith Miami. Et puis I Am, l'école du micro d'argent, c'est à suivre dans un instant sur Skyrock.

0: C'est Skyrock Classique tous les dimanches entre 18h et 20h avec les meilleurs sons de Skyrock. C'était Alia, légendaire, Mortal Woman. C'est le morceau qu'on écoute à l'instant. Et juste avant 19h, c'est Coolio qu'on retrouve avec 1, 2, 3, 4 et Nutty aussi pour Unité, c'est ça? Ah bah non. Alors attends. Ah oui, mon ordinateur, il m'affiche des morceaux qui sont pas sur les feuilles. Super. Bon, ça sera Nutty Unité, les amis, en tout cas. Et du coup, on est de retour dans un instant avec donc ODB et Nutty. C'est ça, c'est Skyrock Classics tous les dimanches, 18h-20h.
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C'est Skyrock Classics tous les dimanches entre 18h et 20h. Les meilleurs sons de Skyrock sélectionnés pour vous depuis qu'on est premier sur le rap. Et c'était le son de Naughty avec Unité à l'instant. On a une nouvelle heure de son à attaquer tous ensemble avec toujours des classiques. Hein. C'est 100% classique chaque dimanche soir avec Diams DJ dans un instant. Avec LL Cool J, Ain't Nobody. Et puis Macklemore tout de suite que vous retrouvez au Golden Coast. C'est le festival qu'on vous a offert la semaine dernière dans Skyrock. Hein. 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C'est un très très beau concert. Voici Same Love tout de suite.

0: C'est Skyrock Classics tous les dimanches entre 18h et 20h. L'émission avec toutes les plus grandes légendes rap R&B que vous avez découvert au fil du temps en écoutant Skyrock, bien sûr. C'était The Firm avec Nas et Foxy Brown. On écoutait Firm B sur Sky. Et tout de suite, on est de retour avec les Beatnuts. C'est Watch Out Now avec Freeman Blady, avec Drake Headlines. 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
2: The Blood. Mon pays. La Miss Arabica avec Khaled.
3: Ouais. Assez mal réalisé.

Gims, Maître Gims qu'on l'appelait à l'époque, c'était ça paye comme jamais avec Niska. 19h31, une très grosse soirée qui se profile sur la première radio urbaine mondiale avec évidemment le Hit US. Comme tous les dimanches, dans une demi-heure, vous avez rendez-vous avec Corentin et les 10 titres qui cartonnent le plus aux États-Unis. Qui sera numéro 1? C'est la question qu'on se pose. Et on va vérifier ça, bien sûr, entre 20h et 21h. Puis juste après, je serai de retour pour la spéciale de Difool, la plus grande radio libre de France. Je vous ai sélectionné avec Vincent les meilleurs moments, les meilleures stories de ces dernières semaines. Et il y aura évidemment tous vos rendez-vous, un clash totalement exclusif, de la séduction au téléphone avec Romano et Cédric et puis des doubles appels. C'est une rubrique exclusive mondiale à Skyrock. On prend des gens qui ne se connaissent pas au téléphone. On les connecte ensemble. Et on voit ce que ça donne. Et franchement, des barres de rire quoi. Donc, à pas manquer la spéciale de Difool à 21h tout à l'heure. Robin Fick, T.I. et Pharrell tout de suite. Voici Blurred Lines et puis NTM juste après avec.

0: personne. On est debout 24 heures sur 24. On n'a pas de pile, hein, mais on fonctionne.
1: C'est Skyrock, premier sur Mokobé. Mokobé, Patson, on écoutait, c'est dans la joie. Le Hit USA arrive dans 10 minutes. Et juste avant, une version incroyable, une version Skyrock, une connexion intersidérale avec MC Solar et Missy Elliott. All in my grill en version Sky et l'amour dont l'absence m'épuise. Kerry James, y'a pas de couleur, version Skyrock aussi. Et tout l'été, tous les numéros 1 sont là. 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

0: tendance à bloquer. Avec les casseurs flotteurs, c'était Orelsan et Gringe à l'instant sur Skyrock. On écoutait Bloqué donc. Et sur Skyrock, on bloque pas les comptes. Hein. 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
0: On en veut, on en veut. Et puis on veut des titres américains aussi, là.
1: 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Et donc, on est parti pour une heure. Une heure avec tous les morceaux urbains les plus écoutés aux States. Le 8 US, Maxime. Et toi, bah, tu reviens demain matin dès 9h du mat.
0: Ouais, puis dans une heure pour la spéciale.
1: Ah bah oui, tiens. À tout à l'heure.
0: À tout à l'heure.
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1: 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Et juste avant de se faire le nouveau classement de cette semaine, c'est le récap de la semaine dernière. Elle était number one. Elle a sorti un nouvel album vendredi qui était hyper attendu. Ariana Grande, on l'écoute dans le récap de la semaine dernière. Classé number one et numéro 2, c'est Drake sur Skyrock dans le récap. Mais

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0: entre 20h et 21h, le 8US avec le récap des morceaux urbains les plus écoutés aux États-Unis. Ariana Grande, son nouvel album était hyper attendu, il est sorti vendredi, ça fait partie en ce moment des sons les plus écoutés dans le monde et même aux États-Unis. Number one, Ariana Grande. La semaine dernière, va-t-elle encore une fois rester number one pour une nouvelle semaine? On va le savoir juste avant 21h, juste avant les spéciales de D-Fool sur Skyrock. C'est parti maintenant, à 20h10, on va attaquer le nouveau classement du 8US de cette semaine, de ce dimanche 2 août aujourd'hui. Bonne soirée, bon week-end à vous, il y a D-Fool qui arrive à 21h pour la spéciale. Et juste avant, ça déroule le classement. On va démarrer avec Justin Bieber, Daisies. 12e. 11e, Bad Bunny. Et numéro 10, Pink Panther, Zara Larsson. C'est la suite du classement et c'est le 8US comme tous les dimanches soirs sans Sky.
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C'est une heure pour découvrir les morceaux urbains les plus écoutés aux États-Unis. Le 8 US, juste avant D-Fool qui débarque à 21h pour les spéciales pour bien continuer le week-end. 21h minuit sur Sky. On va d'écouter Pink Panthers et Zara Larsson, le son classé numéro 10. Stateside sur Skyrock, on continue le classement. Voici Michael Jackson, MJ maintenant, 9e, Beat It. Don Toliver, 8e et Shakira Burna Boy, 7e avec Die Die sur Skyrock dans le 8 US.

0: C'est Skyrock tous les dimanches soirs entre 20h et 21h, le Hit US avec le récap des morceaux urbains les plus écoutés aux States. Michael Jackson classé 4ème, Billie Jean qui est pour vous classé numéro 3 cette semaine. Résultat tout de suite sur Sky.
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Avec un sort classement du 8US, voici Naïka sur Skyrock. On écoute One Track Mind. Et la troisième place est à découvrir juste après sur Sky. 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

0: Ariana Grande sur Skyrock, elle est de retour depuis vendredi avec un nouvel album hyper attendu. Elle va faire du ciné aussi, c'est prévu cette année. Ariana Grande qu'on vient d'écouter, première du 8US sur Skyrock, terminée pour le 8US d'aujourd'hui. Rendez-vous dimanche prochain pour un nouveau 8US entre 20h et 21h, comme tous les dimanches, même pendant l'été, pendant les vacances, ça bouge pas. Et d'ici là sur Skyrock, d'ici le 8US de dimanche prochain, on a le temps d'écouter du son, puis on a le temps aussi d'écouter une belle spéciale de Difool. Maxime, qu'est-ce qui se passe?
1: Il se passe que je suis en train de préparer les boutons, comme tu vois, mais je suis prêt.
0: Ça y est, t'es prêt?
1: C'est parti, ouais. On a une très très grosse spéciale à faire ensemble pendant 3 heures.
0: Une belle spéciale, j'ai pu lire l'émission en avance, là, j'ai regardé un petit peu là.
2: Mon magnifique papier avec les sujets dedans.
0: Oui, beaucoup de cocufiage, voilà. Profitez-en. Ouais. C'est un beau programme là jusqu'à minuit.
1: Exactement. Bon, salut beaucoup.
0: Et je serai là à midi demain pour les dédicaces, juste après toi.
2: Eh bah super, on se voit demain alors.
0: À demain.
2: Un mec qui me fait un clin d'œil et tout. Bon, ça se voit pas à la radio, mais beau gosse.
0: Ah, t'es beau gosse.
2: T'as Georges Clooney en face de moi.
0: Attends, tu crois quoi? Un peu le taralé et tout là.
2: Allez, c'est bisous.
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2: Et bonsoir tout le monde, c'est parti pour la spéciale de Difool avec les plus grands moments, les meilleures stories de tous les auditeurs qui sont passés il n'y a pas longtemps dans la radio libre de Difool, la plus grande donc de France, hein, entre 21h et minuit, avec Mathilde d'Argenteuil. C'est le premier sujet, on va l'écouter tout de suite. Alors c'est une histoire de cocufiage, quelqu'un a été pris en flag en train de faire cocu. Est-ce que c'est elle ou est-ce que c'est son mec? C'est ce qu'on découvre ensemble avec Difool et toute l'équipe. D'autres sujets, un mec qui délaisse sa meuf pour regarder le foot, bon ça arrive aussi. Il y aura du son à écouter dans la soirée. On prépare Mauvais Joe Maladie, Parfum Quartier de Jul. Et puis avant 22h30, il y aura un clash, la séduction au téléphone. Ça se passe avec des appels qu'on compile. On a pris les meilleurs appels de Romano, les meilleurs appels de Cédric. On met ça ensemble, ça fait un clash tout neuf, totalement inédit. Et c'est à écouter avant 22h30. Qui va pécho le plus au téléphone? Ça sera Cédric ou Romano. Tout à l'heure, le grand match. Et puis, allez, avant la fin de l'émission, je vous mets au moins 2 doubles appels. Et ça, c'est super. C'est exclusif mondial. C'est seulement sur Sky. On prend des personnes qui ne se connaissent pas dans l'annuaire. On les connecte ensemble. Et ça fait des appels. Barre de rire, hein. On va voir ça tout à l'heure. Le double appel exclusivité Skyrock a pas manqué non plus. Et tout de suite, c'est parti pour la spéciale de Difool. Entre 21h et minuit, Mathilde d'Argenteuil, qui a fait cocu qui? C'est ce qu'on voit tout de suite. Et c'est le coup d'envoi de la spéciale à 21h02 sur Skyrock.
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4: Mathilde, en direct d'Argenteuil. Salut Mathilde.
5: Salut l'équipe.
4: Salut Mathilde.
6: Salut.
4: Alors, une petite question que je posais à l'équipe. Donc déjà, je te présente, t'es à Argenteuil et t'as 34 ans Mathilde, hein, c'est ça?
5: C'est ça.
4: T'es avec un mec depuis combien de temps?
5: Ça fait 3 ans et demi à peu près qu'on est ensemble.
4: 3 ans et demi. Bon, est-ce que vous avez déjà trompé votre chérie? Bon, et donc toi Mathilde, je parle de ça parce que toi t'es en train de faire un truc de ouf. Raconte-nous.
5: En fait, c'est pas la première fois que j'ai des soupçons sur la fidélité de mon mec.
4: Comment ça se fait que t'as des soupçons? C'est quoi qui t'a éveillé tes soupçons?
5: Alors, en fait, ça fait 3 ans et demi qu'on est ensemble. Et en fait, il m'a déjà menti, genre, je suis en famille, je suis chez mon frère. Et il n'est pas là où il dit qu'il est. Et il y a une fois où j'ai débarqué chez lui et il y avait une meuf chez lui, genre.
4: Ah oui,
5: mais donc c'est là, effectivement, amie,
4: je comprends que tu aies des soupçons.
5: Voilà, il y a une fois où je l'ai...
6: Mais en fait, c'est plus des soupçons, finalement, parce que quand tu vas chez ton mec et qu'il y a une meuf chez lui...
7: Ouais, mais ça peut être une amie.
4: Ah oui, t'as dit quoi?
5: Je vous explique. La dernière fois, enfin, la première fois que c'est arrivé, en fait, je suis arrivée trop tôt, ils ont pas consommé.
4: Oui, mais tu
5: l'as
4: pas demandé.
5: En fait, j'étais tellement vénère que j'ai débarqué et en mode, non, mais on attend d'autres personnes, c'était une soirée entre potes, voilà.
4: Ah, c'était ça la justification.
7: Il s'en est bien sorti.
4: Enfin, il s'en est bien sorti, il a essayé.
5: Il s'en est très très bien sorti.
4: Et toi, t'y as cru?
5: Après, je l'ai grillé.
4: Sur le coup, aujourd'hui, bon, t'y crois pas.
6: Mais de toute façon, il
5: y a une présomption d'innocence.
6: Il dit, on attend d'autres personnes. J'aurais dit, ok, je bouge pas d'ici, on les attend, on va voir s'ils vont venir.
5: En fait, la meuf, elle a pris ses affaires et elle s'est barrée en mode, je vous laisse tous les deux.
6: Oui, donc en fait, ils attendaient
7: personne.
6: Mais en fait, oui, là, c'est même pas, comme tu disais, présumé innocent. Là,
8: c'est coupable.
6: Ouais, c'est coupable.
8: C'est Habs. Moi je te dis.
6: Caps.
5: Ouais.
6: Non mais là t'as été un peu naïve.
5: Après oui bah.
6: Non trop amoureuse quoi. Tu
4: vois, à toi-même.
7: Ouais, c'est ça.
5: Après on venait de se rencontrer à l'époque.
6: Oui non mais d'accord mais bon déjà voilà les bases de la relation quoi.
4: Oui ça démarre bien.
6: Tu vas chez lui le mec déjà il y a une autre meuf. On attend du monde mais finalement la meuf elle attend plus les gens, elle se barre. C'est vrai que c'est bon.
4: Je mets à ta place, oui, c'est vrai que t'es...
6: Non mais bon, t'es à fond dans le truc, tu te dis, allez, vas-y, comme t'as dit, ouais, allez, présumé innocent, j'ai eu bénéfice du doute, quoi.
4: Okay.
7: Voilà. Alors, deuxième fois.
6: Admettons.
4: Et Guigui, tu seras arrivé dans ta meuf avec un mec comme ça au tout début de la relation, tu fais quoi? Excusez-moi de vous déranger, je m'en vais tout de suite.
9: Ouais, je fais exactement comme ça, ouais. Je fais exactement, mais même mot pour mot, je fais ça.
6: Désolé, tu déranges moi.
4: Je te connais bien, hein, quand même.
9: Ah putain, mais il me connaît par cœur, celui-là.
6: Pardon, pardon, excusez-moi. J'arrive au mauvais moment. Je repasserai tout à l'heure. pour te ramener à la maison, chérie.
9: Non, non, mais bah voilà. J'ai même plus besoin de témoigner, tu l'as fait pour moi.
6: Je te ramènerai dans ma voiture à pile.
9: Casse les couilles, ce mec. Non, mais tu sais que je sais même pas comment j'aurais fait en vrai.
4: Ah ouais?
9: Bon, je suis pas trop.
4: Ah, moi, je trouve que l'idée de Karim.
5: Hein, je suis devenue hystérique. Hein.
4: Ah, mais l'idée de Karim, moi, attends, vous entendez du monde? Bah, je vais attendre avec vous.
7: Ah, ouais, mais c'est vrai, t'as raison.
4: Ah, ouais, je fais.
9: Ouais, c'est vrai que c'est pas con aujourd'hui. Ouais.
6: Bah, en fait, t'as même pas besoin de faire cette méthode. Parce que déjà, la meuf, elle prend son sac, elle dit bon, je vais vous laisser. Donc, ça veut dire que ça sous-entend directement.
7: Ouais, je suis d'accord.
6: T'as même pas besoin de pousser à attendre. Parce qu'en fait, la meuf.
4: Elle était pas finaude, elle, non plus.
6: Ouais, mais la meuf, elle savait pas où se mettre. Elle a dû se dire à l'autre con, il y a sa meuf qui arrive. Elle a dû se dire, vas-y, là, le bourbier, je vais me trouver dans un bourbier. Bon, bah, allez, moi, j'y vais, hein, je vais vous laisser. L'autre, le con et l'autre.
7: Bon, là, t'es passé au-dessus, mais la deuxième fois, c'était quoi? Parce que avaler le truc la première fois.
5: La deuxième fois, basique, j'ai une copine qui était sur un site de rencontre. Ouais. Elle m'a envoyé des captures d'écran, genre ton mec, il est sur les sites de rencontre.
7: Ah ouais. Oh, putain, ça c'est horrible ça.
5: J'ai fait un faux profil, vous connaissez la technique, j'ai donné rendez-vous au gars. Ouais. Quand je suis arrivée au rendez-vous, il était là, beau gosse comme jamais.
4: Je crois comme il a dû être mal à l'aise.
6: Mais tu l'as cramé ou t'es allé jusqu'au lui parler ou ah ouais?
5: Non, en fait, je l'ai vu, j'ai attendu qu'il me voie.
6: Oui, mais je veux dire, t'as été lui parler au rendez-vous ou genre t'as esquivé ou
7: il t'explique.
6: Ah, pardon, excuse-moi, Mathilde.
5: Je te pardonne. En fait, il a croisé mon regard et en fait, quand il a croisé mon regard, j'ai tapé dans les mains et je lui ai fait genre en mode je t'ai vu quoi.
4: Et alors, finalement, il a dû être très mal.
5: Il m'a coursé, il m'a rattrapé dans la rue, il a fait un sketch, pardonne-moi, nanana, je savais que c'était toi.
7: Il est bon lui.
4: Ah ok, ouais. Je savais que c'était toi.
5: Voilà. Donc vous connaissez la chanson. Donc ouais. Là, une fois de plus, j'ai pas été assez maline parce que j'aurais dû envoyer quelqu'un d'autre à ma place.
9: Mais ça c'est une preuve, hein, t'as pas besoin de.
7: Non mais déjà qu'il soit sur un site de rencontre et qu'il aille au rendez-vous déjà.
9: Ah ouais,
7: moi je pense que c'est déjà suffisant.
6: Non mais et sachant qu'en plus il y a le premier truc où tu débarques chez lui et il y a une meuf. Ça fait quand même beaucoup.
5: C'était genre 1 an et demi, 2 ans après.
6: Oui. Ah ouais, putain. A priori, en tout cas, il s'est pas calmé.
7: Donc imagine entre les deux, il s'est peut-être passé des trucs déjà.
4: Peut-être, oui.
5: Franchement, au bout d'un moment, je voulais même plus savoir. Je cherchais même plus à comprendre. Et en fait, là, je sais pas, j'ai un pressentiment depuis des semaines.
4: Ah, il recommence.
5: Genre, j'ai cramé une meuf, tu sais, une conversation. Des trucs chelous. Maintenant, je fouille plus dans son téléphone parce que je sais que je vais trouver des dingueries. Donc,
4: depuis le début, tu te caches la vérité, en fait.
5: C'est exactement ça. Sauf que, en fait, cette fois-ci, j'ai envie d'être plus maligne que ça. J'ai envie de le mettre face à sa merde, en fait.
4: Mais t'as pas envie de le larguer, tout simplement, parce que regarde, il y a Coucougnette qui nous dit, ma chérie, c'est pour toi. Tu as toutes les preuves devant les yeux, fuis. Bah oui, fuis avant d'avoir le cœur brisé.
5: Le problème,
4: est un enfoiré pour Miriska. C'est pas faux.
5: La deuxième fois, je l'ai quitté. La deuxième fois, je l'ai quitté.
4: Et pourquoi t'es revenu?
5: Parce que il m'a dit tous les mots d'amour qu'il devait dire. Et en plus, je vous mets dans le contexte. À cette époque-là, je venais juste de perdre mon père.
4: Ah ouais, donc
7: t'étais un peu plus affaibli.
5: J'ai perdu mes deux parents en 6 mois d'affilée.
6: Ouais, bon, t'étais pas bien, donc.
7: Ça se comprend, ouais, c'est normal.
5: Le seul truc qui me restait, le seul pilier qui me restait, c'était ce mec-là, tu vois.
4: D'accord.
7: Ouais, ça se comprend.
6: Un pilier un peu bancal, malgré tout.
7: Ouais, mais bon.
5: Ouais, il a ramé. Il a ramé pendant des mois. Et en vrai,
4: tout le comportement
5: depuis, il a changé, tu vois.
4: C'est-à-dire qu'il est plus. T'as l'impression qu'il est plus cool, plus fidèle.
5: Ouais, il était grave présent, grave.
7: Il a fait attention à toi.
5: C'est bon, tous les soirs, il rentre à la maison, il découche plus.
4: Ouais, d'accord. On va dire que t'as l'impression qu'il fait des efforts.
7: Enfin,
5: exactement.
4: Ouais. Il y a la flèche qui nous dit le fait qu'il te fasse cocu, ça veut pas dire qu'il ne t'aime pas.
7: Ouais,
5: ça c'est vrai.
9: Ça c'est vrai, ça. C'est l'appel de la bite.
4: Ça s'appelle comme
9: ça. Ouais, c'est que le chibre. Il n'y a pas de sentiments, que des centimètres.
6: Oh là, que du chibre.
4: Tu vois, ton oreille s'est débouchée, dis donc.
7: Ça va.
5: Là, si encore une fois. En vrai, j'ai eu des conversations avec lui où je lui ai dit, tu sais quoi? tu veux me tromper, trompe-moi, mais fais en sorte que ce soit clean et que je le vois pas.
4: Il faut pas dire ça, Mathilde.
5: Et que je le sache pas.
4: Non, mais il faut pas dire ça.
7: Ah ouais, ouais, bah ouais, c'est la porte ouverte.
4: Sauf si t'as vraiment envie qu'il te trompe. Mais est-ce que t'as envie qu'il te trompe?
5: La vérité, je m'en fiche. Du moment
4: fiche,
5: que, en fait, ça m'atteint pas.
4: Ouais, mais,
6: tu conçois une relation d'amour comme ça, tu vois.
4: C'est chaud.
6: Ou alors, tu te dis, ouais, faut que je tolère ça pour qu'il reste avec moi.
7: Non, mais attends, tu veux pas le savoir, mais attention, là, ce qu'elle est en train de faire, elle a fait.
4: Ah oui, on sait toujours pas ce que t'es en train de faire, oui, c'est vrai. Qu'est-ce que tu fais là ce soir?
5: En vérité, ça fait 2 jours que j'ai mis un AirTag dans la voiture de mon mec.
9: Ah, mais il va te cramer,
5: et
9: ça.
5: Ce soir,
9: et c'est interdit
5: et ce
9: par la loi, en plus.
5: Une fois de plus. Ouais. Il m'a dit qu'il allait chez son frère.
4: Et t'y crois pas.
5: Et il est pas chez son frère parce que j'ai suivi le AirTag et je suis à 50 mètres de sa voiture et je la vois et c'est pas chez son frère.
6: Il est où?
4: Il est où lui?
5: Comment ça il est où? Ben il est de... Je sais pas, il y a sa voiture qui est garée dans
7: une
5: rue.
7: Il est chez quelqu'un quoi. Chez une meuf certainement.
5: Il est chez quelqu'un parce qu'il y a pas son dans la
6: voiture. C'est horrible à dire mais bien sûr qu'il est chez une meuf.
9: Il y a pas un hôtel à côté?
4: Et pourquoi il serait pas chez un pote en train de faire une partie de play?
7: Bah pourquoi il lui aurait menti?
6: Mais moi je pense que la vérité c'est que c'est malheureux à dire mais en fait ce mec là avec toi il a jamais été fidèle, tu vois, il a fait bon évidemment ben heureusement tu vois il a été
7: présent.
6: Là n'empêche pas l'autre d'ailleurs, il a été très présent quand t'as perdu ton papa et ta maman mais après le mec à mon avis il baisse des meufs à toute patate.
9: Moi je pense que alors vous voulez je vous dis ce que je pense.
4: Alors attention, Karim pense déjà.
9: Qu'est-ce que tu penses? Non mais vous allez peut-être me prendre pour un ouf. Hein.
4: Vas-y, non mais non pas du
9: alors,
4: tout Karim.
9: Alors je pense que en fait le mec il t'aime.
4: Il t'aime.
9: Mais en fait il te trompe mais je sais pas comment t'expliquer, en fait il te trompe mais c'est comme je t'ai dit l'appel de la bite.
6: C'est et, pour le cul ouais.
9: Ouais et en fait il se dit quoi? Il se dit de toute façon elle m'a déjà cramé une fois, deux fois donc elle reviendra toujours. Tu vois,
7: et donc, ah ouais, t'es un acquis.
9: Ouais, c'est possible. Tu vois ce que je veux dire? Ouais, c'est ça, c'est exactement ça. T'es un acquis, comme elle a dit.
4: Bah, tu l'as tellement pardonné, je pense qu'il y a un peu de ça, oui.
9: Et je pense qu'à un moment donné, il s'arrêtera même.
4: Ah oui.
9: Si tu continues avec lui, je pense qu'à un moment donné,
4: c'est
9: il s'arrêtera, il se rendra compte de la merde qu'il a fait.
4: On a l'impression que t'as déjà vécu cette histoire.
9: Je l'ai un peu fait à une meuf. Quand j'étais au lycée, je l'ai fait à une meuf, ça, gros. Tu sais, mais pendant longtemps, genre, pendant peut-être 4 piges, genre, on était entre guillemets ensemble, je m'en battais les couilles, en vrai.
4: Ouais.
9: Tu vois, mais je la kiffais bien, tu vois, je m'en battais les couilles, j'allais, j'ai niqué d'autres meufs. Et je la voyais elle de temps en temps aussi, tu vois.
4: Mais
9: c'était ma meuf officielle, mais on se voyait pas un truc de ouf.
4: Et elle t'aurait laissé, ça t'aurait fait de la peine.
9: Ouais, ça m'aurait cassé les couilles.
4: Eh oui. C'est l'appel de la bite. Alors l'appel de la bite ne justifie pas tout.
9: Voilà.
4: C'est le message de le Nams sur l'appli Skyrock et il y a la mail qui dit même l'appel de la bite ou pas d'ailleurs. Dégage-moi cette merde.
7: Non, mais en plus tu lui as dit tu peux me tromper.
4: Il te bouffe la vie. Ouais, mais c'est marrant ça. Enfin c'est marrant, ouais, c'est étonnant.
7: Ouais.
4: Pas rigolo, c'est pas.
9: Non mais puis un jour et puis tu vas revenir le voir, tu vas dire tu m'as trompé, il va dire ouais mais tu m'as dit je pouvais te tromper.
4: Oui, c'est vrai.
5: Non, mais le truc, c'est que quand à partir du moment où tu penses que tu vas faire ta vie avec un homme, 30 ans, 40 ans, tu sais qu'il y a, au bout d'un moment, il y aura des fautes
4: pas
5: d'un
4: forcément.
5: Côté ou de l'autre.
4: Non, pas forcément. Moi, je connais des gens, ils sont ensemble. Enfin, après, je connais pas leur. Je suis pas dans leur lit tout le temps,
7: mais
4: a priori.
7: C'est possible, oui.
4: Romano, toi, par exemple, il n'y a pas de.
6: En tout cas, de mon côté, non. Après,
4: je parlais de toi, bien sûr. Ah, non, bien sûr.
6: Ah, oui, non, mais moi, non. Je sais pas, je suis bien avec elle, tu vois. J'ai pas envie de tout niquer pour
9: un coup de bite, tu vois.
4: Ouais. Qu'est-ce que vous nous dites? L'amour rend aveugle, mais ton utilisation est suicidaire. Bah, sauf si tu acceptes de vivre comme ça et de savoir que tu vas être cocu toute ta vie.
9: Ah, je voulais te demander encore.
6: Non, mais toi, en fait, comme tu parles, on dirait que c'est une fatalité, tu vois.
4: Ouais, c'est vrai. Ouais. Elle me fait trop de la peine, il apprend tôt pour une conne, message de Solaz. Rabaisse-toi pas pour Jade. Qu'est-ce que vous nous dites d'autre? Trouve-toi un autre homme, c'est Maxime du 27. Tu vois, Maxime, 28 ans là. Il va bientôt se proposer.
7: Évidemment.
4: Je te sens venir, Maxime là. Ton manque de confiance en toi ne doit pas se répercuter sur ta relation. Respecte-toi. D'où est-ce qu'un homme doit tromper, nous dit Lilou du 13.
7: Non, mais après, tu perds confiance aussi quand tu te fais tromper, tu vois.
5: En fait, ce que. Moi, je vais même aller plus loin en fait. Dans notre relation aujourd'hui, c'est lui l'arbin. C'est-à-dire que moi, quand je demande un truc, il me le donne.
4: Non mais j'ai compris qu'avec toi elle était super gentille.
6: Ouais mais tout ce que tu décris c'est quand même.
9: Bah là tu demandes de la fille
6: comme ça mais c'est quand même foncièrement c'est une relation de merde.
9: Ah ouais non c'est clair.
4: Alors
9: c'est
4: ce qu'en fait Charles Villeneuve. Il y en a d'autres qui
6: vois,
4: disent ça.
6: En fait alors sous prétexte qu'il te trompe ouais bon c'est ton larbin parce que tu lui demandes un truc qui fait ouais tu vois c'est quoi c'est une relation d'amour c'est pas un.
4: Ouais c'est pas faux.
6: C'est pas ça quoi.
4: Oui c'est vrai.
6: C'est pas genre c'est pas un deal.
4: Non, pour se faire
6: ouais genre t'as le droit de me faire cocu ouais. Donc à côté de ça il faut que tu sois mon larbin tu vois c'est bon après chacun mène sa vie comme il l'entend hein. Après si t'es heureuse après tout
4: mais t'as
9: non, mais là c'est pas une vraie relation d'amour quoi en tout cas.
4: Ah si je pense que toi tu l'aimes et je pense que peut-être que même lui il t'aime.
6: Non mais les bases elles sont quand même malsaines tu vois
7: ouais,
6: les
7: ouais,
6: trucs,
7: je suis d'accord.
6: C'est en fait, ouais, c'est déjà.
4: Mais vous l'aimez, vous vous aimez chacun à votre manière, en fait.
6: Ouais. La phrase, c'est ouais, de toute façon, bon, dans un couple, il y a forcément des écarts. Ben non.
4: Toi, t'es prêt à accepter ça, Mathilde? Prête.
5: À partir du moment où ça me revient pas en pleine tronche.
4: Ouais, si tu le sais.
7: Ouais, mais
4: pas,
7: là,
4: en fait,
7: tu cherches là.
9: Non, en fait, non, en fait, tu l'acceptes pas. Tu l'acceptes pas du tout de te faire tromper.
1: Le AirTag, c'est toi qui l'as mis. Hein.
9: Oui, en fait, tu ne veux pas te faire tromper. C'est juste que tu ne veux pas le savoir pour pas subir les conséquences d'un
7: AirTag mal. Là, tu cherches.
4: Mais en fait, t'es pleine de contradictions, Mathilde, parce que tu veux pas le savoir, mais tu lui mets un AirTag et tu le suis pour le découvrir.
9: Bah oui. Non, mais en fait, Mathilde, Mathilde n'a pas envie d'être trompée.
4: Non, mais j'ai pas dit qu'elle avait envie d'être trompée.
9: Non, mais
4: c'est juste que quand tu dis que t'as pas envie de le savoir. Bah si, tu fais tout pour le savoir, puisque là t'as mis un AirTag et là t'es en planque devant la maison de sa maîtresse.
9: Sur ça. Ouais.
4: En attendant
7: qu'elle
4: sorte.
7: Devant la voiture, parce que elle sait pas exactement.
6: Non mais de toute façon la réalité, Mathilde, tu te vois la face. C'est que tu sais très bien que t'as déjà été cocu. Quand t'arrives dans un appart, il y a une meuf.
5: Tu vas prendre en flag.
6: Oui,
4: mais à quoi ça va servir?
6: Non mais tu l'as déjà pris
5: mais là,
6: en flag.
5: J'ai la vérité en face.
4: Mais oui, tu l'as déjà mis la vérité.
6: Mais en fait, c'est ouais, t'as envie de te prouver un truc, mais en fait. Au fond de toi, tu le sais déjà. T'arrives dans un appart, il est avec une meuf. La meuf, soi-disant, ils attendent du monde. Le premier truc que fait l'autre meuf, elle se barre.
4: Elle arrête d'attendre.
6: Ouais, j'attends plus.
7: Ouais, mais ça, c'était il y a quelques années. Peut-être que là, elle a besoin de le voir.
6: Non, mais même le coup, là, sur l'appli de rencontre.
4: Bah oui.
6: Tu te fais passer pour une autre meuf. Tu lui donnes rendez-vous. Le mec, même toi, tu nous le dis. Le mec, il se fait beau gosse comme jamais. Et le mec, il se fait choper. Là, tu l'as chopé en flag.
4: Bah oui.
6: Tu crois qu'il allait faire quoi avec la meuf? Le rendez-vous, c'était pour être clair, c'était sans doute pour la niquer. Tu vois? En fait, les preuves, tu les as déjà.
4: Bah oui. Qu'est-ce que t'en penses?
5: Bon, alors, du coup, qu'est-ce que je fais?
7: Elle me dit, je fais quoi là?
6: Là-dessus, c'est toi qui dois prendre ta décision toute seule.
4: Ah bah, ce soir, mais tu veux faire quoi? T'imagines s'il passe la nuit chez elle?
7: Ah ouais, non, laisse tomber.
5: Justement, je veux l'attendre demain matin au réveil.
4: Donc, tu vas rester toute la nuit dans ta voiture, vous nous laissez vos messages, un petit mot.
7: Moi, j'avais fait ça une fois.
4: T'as mis un mot?
7: Ouais.
1: Tu écris une lettre?
7: Non, mais j'avais mis un petit mot.
4: T'avais écrit quoi?
1: Tu mets un cadenas sur la
7: voiture.
1: Vous êtes mal garé.
7: Non, je sais plus ce que j'avais écrit. Mais pareil, il était censé être chez lui, mais je savais, c'était Cédric qui m'avait aidé d'ailleurs là-dessus.
6: Parce que j'arrivais plus à écrire tellement j'étais galbé.
7: Non, mais j'avais eu le numéro de la meuf et Cédric il m'avait trouvé son adresse. Donc j'étais allé voir et il m'avait menti.
9: J'avais
7: et tout.
9: Deux, trois connexions à l'époque.
7: Et j'avais mis un petit mot, je sais plus quoi, j'avais mis une phrase. Enfin,
6: bonjour.
7: Non, mais il avait compris que j'étais passé par là.
6: Salut mon chéri.
7: Mais j'avais pas attendu, tu vois.
4: Ouais. Donc tu vas me dire, tu trouves un truc avec écrit salut mon chéri dessus alors que t'es en train de faire cocu ta meuf. Et c'est ta meuf qui
6: lui
4: va mal à l'aise.
7: Tu te retrouves un peu comme un.
6: Non, mais là le mec il va encore sortir une vieille phase de merde.
4: Ouais, de toute façon il trouvera toujours une justification.
6: Oui, en plus il voit que ça passe à chaque fois.
1: Ça passe tout le temps. Ouais.
4: Chris qui voulait réagir, merci pour tous les messages que vous nous envoyez. Il y a plein de messages depuis tout à l'heure. Salut Chris. Ouais, dis-nous.
1: Voilà.
10: Ouais, j'étais bouillant, mais j'attendais depuis tout à l'heure là, ça chauffait. Wouh.
4: C'est bon, tu peux te lâcher maintenant, Chris.
10: Déjà Mathilde, j'ai une question là. Quand tu souffres en ce moment actuellement, est-ce que tu souffres? Ça te fait souffrir?
5: Non.
6: Mais t'as un sadique ou quoi toi?
4: Non, il a raison, c'est une bonne question.
9: Je vais te faire souffrir.
10: Attends, tu sais pourquoi? Non, tu sais pourquoi? Parce que là, tu souffres pas. Ça veut dire que si t'en bats les couilles de lui, lâche-le. Si tu souffres pas, laisse tomber, ça sert à rien.
4: Bah
10: là,
4: oui.
10: T'es devant chez lui, il caille, wesh, il fait 4 degrés là où je sais pas, c'est où. T'es là, t'es dans le froid en train d'attendre un bouffon qui est en train de baiser une meuf. Lâche-le! Tu sais quoi? Tu lui donnes même pas l'heure. Tu le dégages. Ça sert à rien de rester. T'auras quoi de plus?
7: Là,
10: tu sais très bien. En fait, t'as donné un rendez-vous à un gars. Tu l'as donné rendez-vous. Il a réussi à sortir des excuses de trou de balle pour réussir à t'avoir. Mais arrête. Ma soeur, s'il te plaît, laisse-le tomber. Ça sert à rien. Là, si, en plus, si tu te souffres pas, ça veut dire que tu t'en bats les couilles de sa vie. Laisse-le! Ça sert à rien. Comme l'auditeur, là, je sais plus c'était qui. Trou du cul qui trompait sa meuf, il me disait, ouais, je peux pas m'en empêcher.
4: Oui.
10: Lui, ça se trouve, ce sera la même chose. Je me rappelle de la dernière fois, je t'ai passé.
4: Je me rappelle aussi Chris, c'est vrai.
7: Ah ouais, Chris, il a boue à chaque fois.
4: Sur ce genre de sujet, Chris, t'es chaud, toi.
6: Ah ouais,
10: c'est incroyable. En plus, là, d'habitude, j'écoute les replays, j'entends des trucs, mais je me dis, en fait, là, faut que j'écoute en direct.
4: C'est pour ça que c'est toujours mieux en direct, oui, ça, c'est sûr.
10: Ouais,
7: c'est pour ça.
4: Au moins, quand t'es énervé, tu peux nous appeler et tu peux tout nous dire.
10: Bah ouais, c'est ça. Marie, je t'aime bien. T'as vu, je t'aime bien. Mais quand tu dis, ouais, c'était à la fin, ça marche pas. C'est la tromperie claire et nette, que ce soit la fin.
7: Ah bah, c'est la lâcheté, hein. C'était de la lâcheté.
10: Bah,
7: hein.
10: Quand tu dis ça, des fois je dévie, là, je dis, mais quoi, c'est autre chose ou...
7: Ah non, je t'ai dit. Hein, moi,
4: et surtout, la fin chez Marie peut durer plusieurs mois. Hein.
7: Non, mais...
10: Ouais, de...
4: C'est une fin qui est. Une fin qui est.
7: C'est un mois, quoi.
10: Mais même, laisse tomber. Quand toi t'aimes plus, tu lâches. Mais quitte à être lâche, en vrai, plutôt de ghoster, c'est mieux ça que t'as le tromper. Le gars, il va encore plus souffrir. Et Mathilde, toi, concernant toi, laisse tomber l'histoire, ça sert à rien. Là, par exemple, toutes les personnes qui vont appeler, elles vont dire la même chose.
4: Non mais c'est vrai que sur les messages depuis tout à l'heure, Mathilde.
6: De toute façon, tu sais très bien au fond de toi que t'es cocu, tu vois. C'est en fait là tu.
7: Ouais, mais elle a besoin de le voir, je pense, de le choper.
6: Mais là, oui, mais tu vas.
7: Mais
4: il a raison, mais t'as déjà tout vu. Mais on
6: a. Oh bah il a raison, je l'ai dit aussi moi.
7: Non mais lui mettre la tête dans la merde à lui.
6: Non mais qu'est-ce que tu veux mettre la tête dans la merde? De toute façon là, tu vas attendre, tu vas le voir sortir d'un immeuble.
4: Il va te raconter n'importe quoi. Tu vas pas le croire.
6: Ouais, tu vas pas le prendre en flag.
9: Non mais j'étais chez un pote, tu vas.
7: Nous on a du recul, mais elle a besoin de ça, je pense.
6: Oui, mais là, d'accord, mais il n'y aura pas de flag non plus, là.
10: En fait, Mathilde, c'est mieux que tu rentres chez toi, je te parle sérieux. T'as vu, moi, je suis plus jeune que toi. C'est mieux que tu rentres chez toi. Tu es là, déjà, là, actuellement, tu vas rien voir vu que t'es en bas. Donc, tu vas juste voir le mec sortir. Oui. Comme quand tu l'as vu à son rendez-vous, t'as rien vu. Comme tu l'as vu avec sa pote, t'as rien vu aussi.
4: Ouais, en fait, t'attends de voir quoi? T'attends de voir ton mec dans une meuf? Enfin, tu vois, c'est horrible.
10: Bah ouais, là, tu vas sortir, ça se trouve, va te dire quoi? Encore une excuse? Bah là, j'ai un pote, j'ai joué à FIFA, j'ai fini tard.
6: Grave.
10: Mais moi, je suis chez mes potes, je rentre tard.
7: Mais dans ces cas-là, il ment pas, il dit qu'il est chez son frère, je sais pas quoi. Donc,
4: non, mais de toute façon, mais il faut pas lui chercher.
6: Non, mais de toute façon,
4: c'est clair, pour moi, il est chez une meuf.
6: Ah, mais non, mais c'est clair.
4: On n'a aucune preuve, mais il y a quand même, plusieurs indices, on va dire.
6: Mais déjà, de base.
4: J'aime bien quand on fait des enquêtes comme ça.
6: Bah, de toute façon, déjà, de base, il t'a menti, soi-disant, il allait chez son frère. Tu le trouves à une autre adresse.
9: Non,
6: donc,
9: non, mais gros, tu sais, les mecs comme ça, ils peuvent dire, ouais, non, mais finalement, on n'est pas allé chez mon frère, mais mon frère, il était là, il est venu.
4: Ah oui, il est très fort, lui. Ah, il est capable de
6: tout. Ah, bah, et puis en plus, toi, bon, Mathilde, il y a un côté où tu gobes tout, quoi.
4: Mais il y a un truc, Mathilde, quand il t'a demandé un truc pas con, Chris, tout à l'heure, il t'a demandé est-ce que tu souffres. T'as répondu non, mais bien sûr que si, tu souffres.
5: Ben non, parce que en fait, je me suis promis de ne plus pleurer pour cet homme.
4: Oui, mais c'est pas parce que tu pleures pas, c'est pas parce que tu pleures pas que tu souffres pas. Hein.
7: Ouais, tu te prends la tête.
5: Non,
7: hein.
5: Mais
4: tu vas pas me dire que t'es heureuse dans une voiture. Il a raison, il fait 4 degrés dehors, t'es dans ta voiture.
6: Bon, elle a le chauffage, j'imagine.
4: Et la radio en plus, donc c'est quand même super, c'est le luxe.
5: Ben, c'est pour ça que je vous ai appelé parce que je vous entendais à la radio.
4: Non, mais t'as bien fait de nous appeler.
5: Et au passage,
4: mais écoute les conseils, peut-être que tu vois Chris, c'est pas con les conseils qu'il t'a donné, les conseils qu'a également donné Romano.
7: Ouais, tu protèges quoi.
4: Je le précise avant que.
10: Mathilde, s'il te plaît, rentre chez toi. Ça sert à rien.
6: Ah ça, moi je suis d'accord.
10: Ah oui. Lui, pour te dire, tu sais ce qu'il fait, même s'il aurait trompé, lui, il est au chaud dans la chatte à la meuf, et il est au chaud dans la maison.
9: Et toi, t'es au froid dans ta bagnole.
10: Et toi, t'es au froid dans ta bagnole en train d'attendre qu'il va sortir. Et quand il va sortir, t'es dans ta voiture, tu gaspilles du coco, parce que t'es là, il fait froid, t'as dû mettre le chauffage. Et quand il va couper, tu vas avoir froid. Donc ça sert à rien. Lui, il est au chaud. Comme je t'ai dit, il est au chaud dans la chatte à sa temple, là. Et toi, t'es tranquille. Et toi, attends, ça se trouve, elle est même pas au courant.
4: Qui la meuf,
6: c'est possible.
4: Ouais, c'est possible.
6: Bon, après, à la limite, bon, chacun sa merde. Hein.
4: Ouais, regarde. Alors, il y a plusieurs messages qui vont tous dans le même sens, hein, pour être clair. Hormis les messages que je disais tout à l'heure. Peut-être qu'il est amoureux de toi, mais à sa manière. Mais tu penses que tu vas vivre toute ta vie avec un mec qui va les baiser à droite, à gauche? C'est chaud, hein, quand même. Non.
6: Bah ouais, tu mérites mieux que ça, quand même.
7: Après, il y a des méthodes de rage.
5: Comment je me comporte avec lui, oui, je mérite mieux que ça.
7: Bah alors, c'est sûr.
4: Il y a Luciano qui nous dit t'es en manque d'amour, faut que tu passes au-delà de tout ça, et tu mérites mieux, tu vois, c'est marrant.
6: Mais tu sais, comme
4: Luciano 974 qui vient nous envoyer ça.
6: Vaut mieux être seul que mal accompagné. Là, toi, ça correspond parfaitement, quoi.
7: Ouais, mais il faut qu'elle aille au bout de son truc, je pense.
6: Mais au bout de quoi,
4: Au bout de quoi, Marie?
7: Bah, je pense qu'elle a besoin de le griller pour aller au bout de son truc.
6: Mais le griller quoi? Mais là, il est grillé, le mec.
9: Parce que Marie, je fais la traduction, parce que t'as pas ce que t'as voulu dire. En fait, Marie, elle dit elle a besoin.
4: C'est qu'on est obligé de traduire Marie qui parle en français.
7: Ouais, merci.
9: Non, en fait, ce que veut dire Marie, c'est qu'elle a besoin de voir son mec se faire cramer.
6: Oui, mais là en l'occurrence, là, le mec qui va sortir, elle va rien cramer.
9: Oui, et en plus, je suis complètement d'accord.
6: Donc c'est pour ça. Donc attends une prochaine, mais là, pour le coup, là, maintenant, tout de suite.
9: La meuf, elle va rester chez elle.
6: Non, mais c'est surtout le mec qui va sortir de l'immeuble, et alors?
9: Ouais, il va dire j'étais chez un pote.
6: Ouais,
9: c'est quoi, de toute façon, moi je dirais à Mathilde, quand bien même tu pourrais aller jusqu'à l'intérieur de l'appartement et voir les deux en train de baiser, ce serait exactement la même chose.
4: Ça changerait quoi?
9: Ça changerait rien. Tu le sais déjà, donc comme a dit Chris, rentre chez toi.
7: Mais fais ce que je t'ai dit.
9: Il fait froid.
4: Ben oui, Chris.
7: Prends une photo de la caisse et quand il rentre, tu lui dis alors c'était bien chez ton frère, et s'il continue à te mentir, là tu
9: sers le truc. Tu perds ton temps.
7: Mais pour elle.
4: Après, t'es peut-être pas prête à rompre cette relation. Enfin, moi,
10: ce que tu me dis.
7: Non, mais c'est pour le griller, pour qu'elle aille au bout de son truc, parce que si elle continue comme ça, elle va pas s'en sortir.
6: Mais elle est au bout de quoi? Le bout, on y est arrivé là, tu vois. C'est bon,
4: je crois que Mathilde, elle est pas prête.
6: Oui, non, mais c'est ça, après, c'est juste toi.
10: Là, c'est une expression, t'es en haut du. En fait, t'es là, t'es au-dessus d'un ravin. On dirait, tu veux essayer d'aller plus plus loin alors tu sais qu'embrasser le vide.
4: Bah oui.
10: Ça sert à rien, oui.
4: Elle est marrante ton image, mais c'est
10: tu
4: pas
10: vas,
4: faux.
10: Tu vas aller, mais tu vas aller jusqu'à où tu vas aller jusqu'à où ça sert à rien d'aller voir le mec baiser, tu sais très bien qu'il. Même s'il te trompe pas, il est en train de te mentir. Pour moi, d'ailleurs, je suis célibataire, mais je sais que la première des choses dans un couple. Bon, déjà, faut aimer la personne, mais la confiance, t'as même pas confiance en lui.
4: Ah, bah, enfin, du coup, heureusement que t'as pas confiance en lui.
6: Oui, et en plus de ça, Mathilde, tu l'as déjà cramé deux fois.
9: Oui, en plus. Hein.
4: Bon, Mathilde.
10: Alors, Mathilde, t'as plus de 30 ans. Est-ce que tu veux des enfants? Est-ce que tu veux des enfants?
11: Bah, oui.
10: Bah, tu vois faire des enfants? Tu vois faire des enfants avec un mec qui est en train de te faire ça?
4: Ah.
11: Non, mais en fait, je vous ai.
10: Fin. Y a plus de trucs. Tu vois pas faire des enfants avec un mec comme ça? Ça sert à rien,
11: mais
10: alors.
11: Mais en fait, je veux le mettre face à sa merde, ouais, en fait. Ouais, auprès de tout le monde, de mes amis, de ses amis, de ses proches, il fait le mec clean, il fait le mec bien, il me met en mode « Ouais, Mathilde, c'est la femme de ma vie, pour elle, je pourrais crever. » Tiens, ça vous rappelle pas un refrain ?
4: Si, on a écouté, là, en plus, ouais.
11: Voilà. Et voilà ce qu'il fait. Et en fait, quand je dis aux gens, oui, enfin, vous dites ça de lui, mais regardez ce qu'il m'a fait auparavant.
6: Oui, mais après, tu vis pas pour les autres. Avant, c'est ta relation à toi. Tu t'en
11: vas. Non, mais en
4: déjà
11: fait, c'est
4: juste déjà que... vie pour toi, parce que t'es amoureuse d'un mec, mais tu sais ce qu'il te fait, et donc t'as envie de lui faire du mal pour te venger. Mais c'est pas ça l'amour, en fait. 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

0: Et ça fait plaisir d'écouter ce son de soprano dingue toute la nuit sur Urban Music Non-Stop jusqu'à 5h du mat. Pire avec vous. Et j'espère que tout se passe bien pour vous. Courage à tous et toutes celles qui sont au taf en ce moment, tard dans la nuit, et qui écoutent Skyrock. Ça fait plaisir. Merci aussi à ceux qui nous écoutent depuis les vacances. Profitez bien loin du boulot pour décompresser. Ça fait plaisir. Le son de Skyrock, lui, est là en non-stop avec PLK, Pocahontas. Les 4 et 5 septembre prochains, il remplira le Stade de France avec Skyrock. C'est ça pour la suite du son, Jay-Z aussi. En classique, ça va faire plaisir ce classique. Et Bilouki aussi, avant 2h du mat sur la radio des numéros 1 Skyrock.
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